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1: Bonjour, bonjour à toutes et tous. Qui dit retour de la canicule dit retour des mesures de prévention et d'accompagnement des habitants. À Nantes, cela concerne notamment les publics les plus précaires. Le réseau communal d'alerte a donc été activé, les activités extérieures annulées pour l'après-midi. Les maraudes sont renforcées pour les personnes à la rue. La ville rappelle que 4 refuges de fraîcheur sont accessibles à la population. Ils sont ouverts au centre socioculturel de Bellevue, de la Pilotière, de Bottière et à la maison de quartier du Breil. La métropole de Nantes qui s'expose à des tensions récurrentes et durables sur son alimentation en eau. C'est en tout cas ce que soutient le groupe d'opposition municipale Nouvelle Nantes. Avec la sécheresse, ses élus LFI craignent des difficultés sur la station de pompage de la ville. Un blocage comme en 2022 ne serait pas à exclure cet été en raison d'un risque de bouchon vaseux lors de grandes marées. Le site qui produit chaque jour de quoi arroser 9 Nantais sur 10 pourrait donc, en cas de défaillance, engendrer une rupture d'approvisionnement en eau potable. L'opposition demande le lancement d'une étude pour la construction d'une pompe plus en amont, mais aussi l'établissement d'un plan de restriction d'usage de l'eau ou encore la création de réserves dans la Loire. Dans le Maine-et-Loire, 2 pompiers blessés à Baugé-en-Anjou. L'incendie qui a détruit 50 hectares depuis lundi après-midi est contenu, mais toujours pas fixé. Les soldats du feu ont dû faire face à plusieurs reprises hier. Les conditions, elles, seront optimales pour observer l'éclipse solaire ce soir. Et c'est encore la course aux lunettes de protection face aux nombreuses ruptures de stock. Hier, Marine Tondelier, la chef des écologistes, a dénoncé un fiasco et une mauvaise anticipation du gouvernement. On rappelle que ces lunettes sont indispensables pour observer le phénomène en toute sécurité. Votre point météo pour terminer. Grand soleil ce matin sur les pays de la Loire. Quelques nuages dans l'après-midi, notamment au nord de la Loire. La Loire Atlantique, la Vendée et le Maine-et-Loire sont en vigilance orange canicule aujourd'hui. Comptez jusqu'à 38 degrés à Nantes, Châteaubriant et Angers, 37 à La Roche-sur-Yon. Ce sera un peu plus clément sur la côte, 34 à La Baule, 31 à Noirmoutier. Bonne journée sur Sun, rendez-vous très vite pour un nouveau point sur l'actualité.

Une immersion sensorielle dans les étés du passé, c'est ce que propose la boîte à archives, une exposition à la médiathèque Étienne Co jusqu'au 26 septembre. L'artiste vidéaste et photographe Bastien Capella vous invite à explorer une création poétique inspirée d'archives historiques. À travers des cartes postales anciennes des années 1930 à 1980, il recrée l'atmosphère des bains de mer d'antan. Plongé dans une expérience unique où les souvenirs des étés d'autrefois prennent vie à travers des images, des sons et des documents historiques. Le dispositif imaginé par Sarah Lapin associe projection, ambiance sonore et documents pour une expérience contemplative. L'exposition La boîte à archives, dans le cadre du festival Cargo Les Photographiques, ouverte à tous en accès libre et gratuit à la médiathèque Étienne Co jusqu'au 26 septembre. Une rencontre avec l'artiste est prévue le jeudi 17 septembre 2026 à 18h sur réservation.

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5: Bonjour, bonjour à toutes et tous. Qui dit retour de la canicule dit retour des mesures de prévention et d'accompagnement des habitants à Nantes. Cela concerne notamment les publics les plus précaires. Le réseau communal d'alerte a donc été activé, les activités extérieures annulées pour l'après-midi. Les maraudes sont renforcées pour les personnes à la rue. La ville rappelle que 4 refuges de fraîcheur sont accessibles à la population. Ils sont ouverts au centre socioculturel de Bellevue, de la Pilotière, de Bottière et à la maison de quartier du Breil. La métropole de Nantes qui s'expose à des tensions récurrentes et durables sur son alimentation en eau. C'est en tout cas ce que soutient le groupe d'opposition municipale Nouvelle Nantes. Avec la sécheresse, ses élus LFI craignent des difficultés sur la station de pompage de la ville. Un blocage comme en 2022 ne serait pas à exclure cet été en raison d'un risque de bouchon vaseux lors de grandes marées. Le site qui produit chaque jour de quoi arroser 9 Nantais sur 10 pourrait donc, en cas de défaillance, engendrer une rupture d'approvisionnement en eau potable. L'opposition demande le lancement d'une étude pour la construction d'une pompe plus en amont, mais aussi l'établissement d'un plan de restriction d'usage de l'eau ou encore la création de réserves dans la Loire. Dans le Maine-et-Loire, 2 pompiers blessés à Baugé-en-Anjou. L'incendie qui a détruit 50 hectares depuis lundi après-midi est contenu, mais toujours pas fixé. Les soldats du feu ont dû faire face à plusieurs reprises hier. Les conditions, elles, seront optimales pour observer l'éclipse solaire ce soir. Et c'est encore la course aux lunettes de protection face aux nombreuses ruptures de stock. Hier, Marine Tondelier, la chef des écologistes, a dénoncé un fiasco et une mauvaise anticipation du gouvernement. On rappelle que ces lunettes sont indispensables pour observer le phénomène en toute sécurité. Votre point météo pour terminer. Grand soleil ce matin sur les pays de la Loire. Quelques nuages dans l'après-midi, notamment au nord de la Loire. La Loire-Atlantique, la Vendée et le Maine-et-Loire sont en vigilance orange canicule aujourd'hui. Comptez jusqu'à 38 degrés à Nantes, Châteaubriant et Angers, 37 à La Roche-sur-Yon. Ce sera un peu plus clément sur la côte, 34 à La Baule, 31 à Noirmoutier. Bonne journée sur Sun, rendez-vous très vite pour un nouveau point sur l'actualité.

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emmerder les gens qui veulent avoir raison. Voilà une tactique infaillible, la position de repli suprême. La seule véritable force de votre San Antonio, c'est qu'il emmerde d'instinct et profondément, avec une rare ferveur, tous ceux qui ne sont pas d'accord.

secours, hey, il faut mobiliser sa bile. Tandis qu'emmerder vous laisse paisible, ça vous préserve des autres et de vous-même. 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
1: Bonjour à toutes et tous. Qui dit retour de la canicule dit retour des mesures de prévention et d'accompagnement des habitants à Nantes. Cela concerne notamment les publics les plus précaires. Le réseau communal d'alerte a donc été activé, les activités extérieures annulées pour l'après-midi. Les maraudes sont renforcées pour les personnes à la rue. La ville rappelle que 4 refuges de fraîcheur sont accessibles à la population. Ils sont ouverts au centre socioculturel de Bellevue, de la Pilotière, de Bottière et à la maison de quartier du Breil. La métropole de Nantes qui s'expose à des tensions récurrentes et durables sur son alimentation en eau. C'est en tout cas ce que soutient le groupe d'opposition municipale Nouvelle Nantes. Avec la sécheresse, ces élus LFI craignent des difficultés sur la station de pompage de la ville. Un blocage comme en 2022 ne serait pas à exclure cet été en raison d'un risque de bouchon vaseux lors de grandes marées. Le site qui produit chaque jour de quoi arroser 9 Nantais sur 10 pourrait donc, en cas de défaillance, engendrer une rupture d'approvisionnement en eau potable. L'opposition demande le lancement d'une étude pour la construction d'une pompe plus en amont, mais aussi l'établissement d'un plan de restriction d'usage de l'eau ou encore la création de réserves dans la Loire. Dans le Maine-et-Loire, 2 pompiers blessés à Baugé-en-Anjou. L'incendie qui a détruit 50 hectares depuis lundi après-midi est contenu, mais toujours pas fixé. Les soldats du feu ont dû faire face à plusieurs reprises hier. Les conditions, elles, seront optimales pour observer l'éclipse solaire ce soir, et c'est encore la course aux lunettes de protection face aux nombreuses ruptures de stock. Hier, Marine Tondelier, la chef des écologistes, a dénoncé un fiasco et une mauvaise anticipation du gouvernement. On rappelle que ces lunettes sont indispensables pour observer le phénomène en toute sécurité. Votre point météo pour terminer. Grand soleil ce matin sur les pays de la Loire. Quelques nuages dans l'après-midi, notamment au nord de la Loire. La Loire Atlantique, la Vendée et le Maine-et-Loire sont en vigilance orange canicule aujourd'hui. Comptez jusqu'à 38 degrés à Nantes, Châteaubriant et Angers, 37 à La Roche-sur-Yon. Ce sera un peu plus clément sur la côte, 34 à La Baule, 31 à Noirmoutier. Bonne journée sur Sun, rendez-vous très vite pour un nouveau point sur l'actualité.

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Architecte de formation, Nefeli Papadimouli transforme le textile en langage artistique, invitant le public à interagir avec des œuvres modulables. Ses chemins tracés spontanément dans l'espace public deviennent une métaphore des relations humaines et des utopies partagées. Son travail, nourri par la proximité du jardin de Gilles Clément sur le toit de la base sous-marine, interroge la notion de jardin en mouvement et propose une réflexion sur des espaces libres et évolutifs. La visite, d'une durée d'une heure, est animée par un médiateur passionné qui éclaire les techniques et les thématiques de l'artiste. Chaque samedi à 16h, le Grand Café vous ouvre ses portes pour une visite commentée de l'exposition Garden of Commons, accessible à tous les curieux et amateurs d'art.

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1: Bonjour, bonjour à toutes et tous. Qui dit retour de la canicule dit retour des mesures de prévention et d'accompagnement des habitants. À Nantes, cela concerne notamment les publics les plus précaires. Le réseau communal d'alerte a donc été activé, les activités extérieures annulées pour l'après-midi. Les maraudes sont renforcées pour les personnes à la rue. La ville rappelle que 4 refuges de fraîcheur sont accessibles à la population. Ils sont ouverts au centre socioculturel de Bellevue, de la Pilotière, de Bottière et à la maison de quartier du Breil. La métropole de Nantes qui s'expose à des tensions récurrentes et durables sur son alimentation en eau. C'est en tout cas ce que soutient le groupe d'opposition municipale Nouvelle Nantes. Avec la sécheresse, ses élus LFI craignent des difficultés sur la station de pompage de la ville. Un blocage comme en 2022 ne serait pas à exclure cet été en raison d'un risque de bouchon vaseux lors de grandes marées. Le site qui produit chaque jour de quoi arroser 9 Nantais sur 10 pourrait donc, en cas de défaillance, engendrer une rupture d'approvisionnement en eau potable. L'opposition demande le lancement d'une étude pour la construction d'une pompe plus en amont, mais aussi l'établissement d'un plan de restriction d'usage de l'eau ou encore la création de réserves dans la Loire. Dans le Maine-et-Loire, 2 pompiers blessés à Baugé-en-Anjou. L'incendie qui a détruit 50 hectares depuis lundi après-midi est contenu, mais toujours pas fixé. Les soldats du feu ont dû faire face à plusieurs reprises hier. Les conditions, elles, seront optimales pour observer l'éclipse solaire ce soir. Et c'est encore la course aux lunettes de protection face aux nombreuses ruptures de stock. Hier, Marine Tondelier, la chef des écologistes, a dénoncé un fiasco et une mauvaise anticipation du gouvernement. On rappelle que ces lunettes sont indispensables pour observer le phénomène en toute sécurité. Votre point météo pour terminer. Grand soleil ce matin sur les pays de la Loire. Quelques nuages dans l'après-midi, notamment au nord de la Loire. La Loire Atlantique, la Vendée et le Maine-et-Loire sont en vigilance orange canicule aujourd'hui. Comptez jusqu'à 38 degrés à Nantes, Châteaubriant et Angers, 37 à La Roche-sur-Yon. Ce sera un peu plus clément sur la côte, 34 à La Baule, 31 à Noirmoutier. Bonne journée sur Sun, rendez-vous très vite pour un nouveau point sur l'actualité.

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4: 11h.

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1: Bonjour, bonjour à toutes et tous. C'est l'un des événements de l'année. L'éclipse solaire sera visible ce soir partout en France, avec un taux d'occultation du soleil qui devrait atteindre 95,7% à Nantes. Le pic sera attendu pour 20h20 environ. Il faut faire attention car les rayons du soleil peuvent causer de graves dommages pour la vue. Vous êtes nombreux à vous être procuré des lunettes spéciales indispensables. Admission suspendue dans un EHPAD de Pornic. Décision de l'Agence régionale de santé. Elle est en vigueur pour 3 mois. En cause, la prise en charge des résidents, indigne selon les familles. Elles sont 15 à avoir écrit aux autorités en février dernier. Certains soignants qui ont démissionné rapportent aussi une dégradation des soins ou encore de la restauration depuis plusieurs mois. Selon Ouest France, des faits de maltraitance sont également évoqués. Nouvelle contrastée pour les pompiers du Maine-et-Loire. Une bonne nouvelle d'abord, le feu qui s'est déclaré lundi à Baugé-en-Anjou est désormais fixé. Selon le courrier de l'Ouest, ils sont encore une centaine de soldats du feu à être présents ce matin, après que 55 hectares sont partis en fumée dans une forêt privée. Mauvaise nouvelle ensuite, un autre feu s'est déclaré la nuit dernière à Longué-Jumelles. 11 hectares ont brûlé, mais les pompiers sont parvenus à fixer le sinistre. En sport, la première médaille d'or pour les Français au championnat d'Europe de natation. Elle a été décrochée hier par l'équipe du relais 4x100 mètres 4 nages mixtes. Un premier titre européen, décroché devant les Pays-Bas et les athlètes neutres de Russie. Plus tôt, Maxime Grousset avait remporté l'argent sur le 50 mètres papillon et Pauline Maillot le bronze sur le 200 mètres d'eau. Votre point météo pour terminer, quelques nuages sont attendus dans l'après-midi, notamment au nord de la Loire. La Loire-Atlantique, la Vendée et le Maine-et-Loire sont en vigilance orange canicule aujourd'hui. La nouvelle vague de chaleur est bel et bien arrivée. Elle devrait durer au moins jusqu'à la fin de la semaine. Comptez jusqu'à 38 degrés cet après-midi à Nantes. Même chose à Châteaubriant et à Angers. 37 degrés à La Roche-sur-Yon et ce sera un peu plus clément sur la côte. 34 degrés à La Baule et 31 à Noirmoutier. Bon après-midi sur Sun. Rendez-vous très vite pour un nouveau point sur l'actualité.

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2: Bonjour, bonjour à toutes et tous. C'est l'un des événements de l'année. L'éclipse solaire sera visible ce soir partout en France, avec un taux d'occultation du soleil qui devrait atteindre 95,7% à Nantes. Le pic sera attendu pour 20h20 environ. Il faut faire attention car les rayons du soleil peuvent causer de graves dommages pour la vue. Vous êtes nombreux à vous être procuré des lunettes spéciales indispensables. Admission suspendue dans un EHPAD de Pornic. Décision de l'Agence régionale de santé. Elle est en vigueur pour 3 mois. En cause, la prise en charge des résidents, indigne selon les familles. Elles sont 15 à avoir écrit aux autorités en février dernier. Certains soignants qui ont démissionné rapportent aussi une dégradation des soins ou encore de la restauration depuis plusieurs mois. Selon Ouest France, des faits de maltraitance sont également évoqués. Nouvelle contrastée pour les pompiers du Maine-et-Loire. Une bonne nouvelle d'abord, le feu qui s'est déclaré lundi à Baugé-en-Anjou est désormais fixé. Selon le courrier de l'Ouest, ils sont encore une centaine de soldats du feu à être présents ce matin, après que 55 hectares sont partis en fumée dans une forêt privée. Mauvaise nouvelle ensuite, un autre feu s'est déclaré la nuit dernière à Longué-Jumelles. 11 hectares ont brûlé, mais les pompiers sont parvenus à fixer le sinistre. En sport, la première médaille d'or pour les Français au championnat d'Europe de natation. Elle a été décrochée hier par l'équipe du relais 4x100 mètres 4 nages mixtes. Un premier titre européen décroché devant les Pays-Bas et les athlètes neutres de Russie. Plus tôt, Maxime Grousset avait remporté l'argent sur le 50 mètres papillon et Pauline Maillot le bronze sur le 200 mètres d'eau. Votre point météo pour terminer, quelques nuages sont attendus dans l'après-midi, notamment au nord de la Loire. La Loire-Atlantique, la Vendée et le Maine-et-Loire sont en vigilance orange canicule aujourd'hui. La nouvelle vague de chaleur est bel et bien arrivée. Elle devrait durer au moins jusqu'à la fin de la semaine. Comptez jusqu'à 38 degrés cet après-midi à Nantes. Même chose à Châteaubriant et à Angers. 37 degrés à La Roche-sur-Yon et ce sera un peu plus clément sur la côte. 34 degrés à La Baule et 31 à Noirmoutier. Bon après-midi sur Sun. Rendez-vous très vite pour un nouveau point sur l'actualité.

0: Tristan Junior. Le brin de paille, le charbon et le haricot. Dans un village vivait une vieille femme qui avait réuni tout un plat de haricots et qui s'apprêtait à les faire cuire. Elle fit donc un feu dans son fourneau et pour qu'il brûle plus vite, elle l'alluma avec une poignée de paille. Quand elle versa les haricots dans la marmite, un haricot lui échappa sans qu'elle s'en aperçoive et tomba par terre près d'un brin de paille. Peu après, un charbon ardent sauta du fourneau pour aller les rejoindre. Le brin de paille se mit alors à parler et dit « D'où venez-vous, mes chers amis ?»«
1: Fort heureusement, j'ai échappé au feu. Si je n'y avais pas mis toutes mes forces, ma mort était certaine. J'aurais brûlé jusqu'à la cendre !» répondit le charbon.
2: « Moi aussi, j'ai réussi à sauver ma peau !» dit le haricot. « Mais si la vieille m'avait jeté dans la marmite, j'aurais été impitoyablement réduit en bouillie comme mes camarades. »«
0: Aurais-je connu un meilleur sort ?» dit le brin de paille. « La vieille a jeté au feu et fait partir en fumée tous mes frères. Elle en a attrapé 60 d'un coup et elle les a tués. Heureusement, je lui ai glissé entre les doigts. »
3: « Mais qu'allons-nous faire à présent ?»
0: demanda le charbon.
2: « À mon avis, » répondit le haricot, « comme nous avons tous si heureusement échappé à la mort, nous allons rester ensemble, en bons compagnons, et pour éviter qu'un nouveau malheur ne nous atteigne ici, nous allons émigrer ensemble et partir pour un pays étranger. »
0: Cette proposition plut aux deux autres et ils se mirent tous en route. Mais bientôt, ils arrivèrent au bord d'un petit ruisseau. Et comme il n'y avait là ni pont ni passerelle, ils ne savaient pas comment faire pour atteindre l'autre rive. Le brin de paille eut une bonne idée et dit
2: « Je vais m'allonger en travers du ruisseau, et vous pourrez ainsi passer sur moi comme sur un pont. »
0: Le brin de paille s'étendit donc d'une rive à l'autre, et le charbon, qui était d'une nature ardente, s'engagea fort hardiment sur ce pont fraîchement construit. Mais quand il fut parvenu au milieu et qu'il entendit l'eau murmurer en bas, il eut tout de même peur. Il s'arrêta, n'osant aller plus loin. Quant au brin de paille, il se mit à brûler, se cassa en deux morceaux et tomba dans le ruisseau. Le charbon glissa à sa suite et quand il se trouva dans l'eau, il se mit à siffler, puis il rendit l'âme. À la vue de tout cela, le haricot, qui avait eu la prudence de rester sur la rive, ne put qu'éclater de rire. Il riait sans plus pouvoir s'arrêter, tant et si bien qu'il éclata. À présent, c'en eût été fini de lui aussi. Si, par chance, un tailleur qui faisait son tour de compagnon n'avait pas justement été en train de se reposer au bord du ruisseau. Comme il avait bon cœur, il prit une aiguille et du fil et recousit le haricot. Celui-ci le remercia bien poliment. Mais comme le tailleur avait utilisé du fil noir, depuis ce temps-là, tous les haricots ont une couture noire.

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5: Bonjour, bonjour à toutes et tous. C'est l'un des événements de l'année. L'éclipse solaire sera visible ce soir partout en France, avec un taux d'occultation du soleil qui devrait atteindre 95,7% à Nantes. Le pic sera attendu pour 20h20 environ. Il faut faire attention car les rayons du soleil peuvent causer de graves dommages pour la vue. Vous êtes nombreux à vous être procuré des lunettes spéciales indispensables. Admission suspendue dans un EHPAD de Pornic. Décision de l'Agence régionale de santé. Elle est en vigueur pour 3 mois. En cause, la prise en charge des résidents, indigne selon les familles. Elles sont 15 à avoir écrit aux autorités en février dernier. Certains soignants qui ont démissionné rapportent aussi une dégradation des soins ou encore de la restauration depuis plusieurs mois. Selon Ouest France, des faits de maltraitance sont également évoqués. Nouvelle contrastée pour les pompiers du Maine-et-Loire. Une bonne nouvelle d'abord, le feu qui s'est déclaré lundi à Baugé-en-Anjou est désormais fixé. Selon le courrier de l'Ouest, ils sont encore une centaine de soldats du feu à être présents ce matin, après que 55 hectares sont partis en fumée dans une forêt privée. Mauvaise nouvelle ensuite, un autre feu s'est déclaré la nuit dernière à Longué-Jumelles. 11 hectares ont brûlé, mais les pompiers sont parvenus à fixer le sinistre. En sport, la première médaille d'or pour les Français au championnat d'Europe de natation. Elle a été décrochée hier par l'équipe du relais 4x100 mètres 4 nages mixtes, un premier titre européen décroché devant les Pays-Bas et les athlètes neutres de Russie. Plus tôt, Maxime Grousset avait remporté l'argent sur le 50 mètres papillon et Pauline Maillot le bronze sur le 200 mètres d'eau. Votre point météo pour terminer, quelques nuages sont attendus dans l'après-midi, notamment au nord de la Loire. La Loire-Atlantique, la Vendée et le Maine-et-Loire sont en vigilance orange canicule aujourd'hui. La nouvelle vague de chaleur est bel et bien arrivée, elle devrait durer au moins jusqu'à la fin de la semaine. Comptez jusqu'à 38 degrés cet après-midi à Nantes, même chose à Châteaubriant et à Angers, 37 degrés à La Roche-sur-Yon et ce sera un peu plus clément sur la côte, 34 degrés à La Baule et 31 à Noirmoutier. Bon après-midi sur Sun, rendez-vous très vite pour un nouveau point sur l'actualité.

Une immersion sensorielle dans les étés du passé, c'est ce que propose la boîte à archives, une exposition à la médiathèque Étienne Co jusqu'au 26 septembre. L'artiste vidéaste et photographe Bastien Capella vous invite à explorer une création poétique inspirée d'archives historiques. À travers des cartes postales anciennes des années 1930 à 1980, il recrée l'atmosphère des bains de mer d'antan. Plongé dans une expérience unique où les souvenirs des étés d'autrefois prennent vie à travers des images, des sons et des documents historiques. Le dispositif imaginé par Sarah Lapin associe projection, ambiance sonore et documents pour une expérience contemplative. L'exposition La Boîte à Archives, dans le cadre du festival Cargo Les Photographiques, ouverte à tous en accès libre et gratuit à la médiathèque Étienne Co jusqu'au 26 septembre. Une rencontre avec l'artiste est prévue le jeudi 17 septembre 2026 à 18h sur réservation.

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1: Attention, attention. C'est le vol international, réfugié camp. Viens donc voir Lorine, Braswell, Wyclef. Il passe par Haïti.

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des parcours interactifs pour s'immerger en autonomie dans l'histoire du quartier de Meilhan-Pinouët et de ses habitants, c'est tout l'été à Saint-Nazaire, du 1er juillet jusqu'au 31 août. Entre le port de Meilhan et le bassin de Pinouët, à proximité des chantiers navals, découvrez l'histoire des lieux et de ses habitants grâce aux balades ludiques et poétiques. Il vous suffit de télécharger un dépliant sur le site ou de le demander à l'office de tourisme et de suivre le personnage imaginaire local de votre choix. La promenade s'apprécie grâce à des mobiliers et des pochoirs muraux réalisés par le street artiste Jinx Kunst. Les différents parcours adaptés vous feront découvrir ou redécouvrir les quartiers nazériens. À vous de mener l'enquête et d'aller découvrir le patrimoine de votre quartier à Meilhan-Pinouët tout l'été jusqu'au 31 août.

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1: Bonjour à toutes et à tous. Le soleil occulté jusqu'à 96% ce soir à Nantes et à Saint-Nazaire, 95% à Angers et Cholet. Le maximum de l'éclipse se produira à 20h20 dans notre région, mais le spectacle commencera dès 19h20. Pour bien l'observer, il faudra être muni de lunettes spécialisées pour éviter de se brûler la rétine. 500 paires ont été distribuées aujourd'hui par Saint-Nazaire côté plage aux participants à des animations. Pensez aussi à choisir un point d'observation bien dégagé car le soleil sera très bas sur l'horizon. Défendre l'agriculture, c'est aussi défendre l'autonomie des paysans. L'association Veribatrip répond à la FDSEA et aux jeunes agriculteurs sur le projet d'élevage intensif de 560 veaux à Véry, près de Saumur. Accusé par les syndicats de jouer sur les caricatures et les procès idéologiques, l'association assure vouloir un débat serein tout en interrogeant le modèle agricole de ce projet. C'est le moment de réserver si vous souhaitez participer à la nuit de la chauve-souris à La Roche-sur-Yon. La Ligue pour la protection des oiseaux organise vendredi 28 août au soir une balade autour de la maison de quartier de la Vallée Verte pour découvrir ce mammifère ailé. C'est gratuit, mais il n'y a que 40 places et la moitié sont déjà réservées. Dans l'actualité également, le foot avec la Supercoupe d'Europe ce soir. Le PSG, vainqueur de la Ligue des Champions, affronte Aston Villa qui a remporté la Ligue Europa. L'occasion peut-être pour les Parisiens de décrocher un premier trophée cette saison. Le match se jouera en Autriche à partir de 21h. Et puis on termine avec la météo, le pic de la canicule annoncé demain alors qu'on a déjà relevé jusqu'à 38 degrés hier dans le Maine-et-Loire. Cette nuit déjà, le mercure ne devrait pas descendre sous les 23 degrés. Demain, le ciel restera bien dégagé. Il fera 27 à 31 degrés le matin, jusqu'à 32 à Saint-Nazaire l'après-midi, 36 à Blain et à Nantes, 37 à Châteaubriant, 38 à Angers et à Cholet. Et il pourrait même faire jusqu'à 40 degrés dans l'est du Maine-et-Loire. Bonne fin de journée sur Sun et rendez-vous très vite pour un nouveau point sur l'actualité.

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1: Bonjour, je m'appelle David Cluzeau. Le jour, je suis circassien pour la compagnie Trois fois rien. Et la nuit, je suis le loup-garou dans le jeu du loup-garou.
2: La carte du loup-garou, c'est celle du double visage. Le jour, il est comme tout le monde. La nuit, il révèle une autre part de lui-même. Une part plus sauvage, plus libre peut-être. David Cluzeau, circassien de la compagnie Trois fois rien à la Tessoile, connaît bien cette limite. Cette heure incertaine où la lumière baisse, où l'on ne sait plus très bien ce qui est vrai, joué ou improvisé. Dans le spectacle Entre chien et loup, il explore avec son frère Pierre cet instant fragile, ce moment suspendu entre deux mondes, entre maîtrise et lâcher prise, entre équilibre et chute, entre deux frères et deux partenaires, entre chien et loup. Comme le loup-garou, le circassien joue avec la transformation. Il peut brouiller les pistes et jouer avec le public. Il surprend et s'adapte chaque soir de sa représentation. Alors qui est-il vraiment quand la nuit tombe et que le spectacle commence ? Aujourd'hui, dans La Nuit au Village, le loup-garou, c'est peut-être lui.
3: Le spectacle s'appelle Entre chien et loup. Qu'est-ce qui vous a donné envie de créer ce spectacle et surtout pourquoi ce titre ?
1: Alors, Entre chien et loup, en fait, c'est un moment de la journée. Nous, ce qui nous intéressait vraiment dans ce moment de la journée, c'est le moment où tu peux confondre le chien et le loup. C'est vraiment la tombée de la nuit. Et ce qui nous intéressait, c'était l'aspect poétique de ce moment-là. Où finalement, le fait que les ombres, elles se croisent et que du coup, même un décor qui peut être assez rustre de base peut devenir beau avec les ombres. Dans ce spectacle, on a travaillé avec finalement des matières assez brutes, comme l'acier, comme les cordes, voilà, des choses comme ça. Et grâce à un éclairage particulier de Pierre-Emmanuel Ezuro, du coup, on a réussi à retranscrire une certaine poésie là-dedans, ce qui nous intéressait en tout cas.
3: En 2015, vous avez acquis votre chapiteau. Est-ce que cela a changé votre façon de créer des spectacles, créer ou peut-être d'améliorer votre spectacle Entre chien et loup ?
1: Effectivement, on a fait construire le chapiteau il y a 10 ans et on a créé Entre chien et loup dessous. C'est-à-dire que pour nous, c'était hyper important d'avoir le lieu pour pouvoir vraiment adapter le spectacle, la proximité, l'ambiance, la couleur à notre chapiteau. En fait, qui a été lui-même dessiné par nous, avec déjà des choix assez spécifiques, comme le fait d'avoir un trois mâts pour un petit chapiteau, d'avoir un gradin très resserré pour avoir vraiment beaucoup de proximité. Et du coup, créer le spectacle sous le chapiteau, de manière à vraiment avoir l'intimité et la proximité avec le gradin. On pouvait pas se permettre de créer ailleurs et d'après de faire rentrer le truc dans le... parce que c'est vraiment sur mesure, quoi.
3: Le chien et le loup sont deux animaux très proches, frères même. Dans le cirque, est-ce que pour vous, la confiance entre coéquipiers est importante?
1: Ah bah c'est indispensable. Surtout dans nos techniques où moi, par exemple, à un moment donné, je suis debout sur la corde et je me laisse littéralement tomber sur le côté. S'il n'est pas là, je m'éclate par terre. Donc en fait, je compte sur ça. Et d'ailleurs, entre chien et loup, c'est particulièrement là-dessus qu'on a joué, en fait, sur notre fraternité. Les moments où on se tire la bourre, les moments où on se challenge, et les moments où on a vraiment besoin de l'autre pour avancer, pour se redresser aussi. Et puis aussi, tous ces petits moments de test où « Est-ce que t'es là ?»« Ah oui, t'es là, c'est bon, ça marche. » Donc voilà, oui, on a beaucoup travaillé là-dessus. Et c'est vraiment indispensable dans notre manière de créer, en tout cas, Kiro.
3: On aimerait savoir, est-ce que c'est spécial de travailler avec un membre de sa famille proche? Enfin, ça crée une ambiance particulière ou c'est une ambiance de travail
1: Je pense qu'en fait, il y a pas mal de gens qui se projettent en fait, là-dedans parce que certains nous disent « j'aurais trop aimé faire un truc avec mon frère ou avec ma sœur ». D'autres « je pourrais vraiment pas travailler avec mon frère ou avec ma sœur ». Ça fait 20 ans qu'on travaille ensemble. Nous, je pense qu'avec Pierrot, on a passé ce stade. Enfin, c'est pas qu'on a passé le stade de la fraternité parce qu'on le restera toujours, mais je veux dire, c'est au-delà de ça. C'est-à-dire qu'on s'entend vraiment bien en tant que personne. Au-delà du fait que ce soit mon frère, c'est la relation qu'on a entre nous qui est, je pense, au-delà de la fraternité, quoi.
3: Et donc, on va revenir sur le jeu du loup-garou. dans le jeu. Chaque nuit réserve une surprise et l'histoire change à chaque partie. Est-ce que dans vos spectacles, chaque représentation est différente et apporte quelque chose de nouveau, même si c'est le même spectacle, ou des fois ça fait une genre de routine, ça crée une genre de routine?
1: La routine, c'est vraiment notre ennemi, parce que finalement, nous, on vit à chaque fois quelque chose de différent, dans le sens où c'est du spectacle vivant, donc le public est tout le temps différent, l'instant, en fait, est différent. Mais après, il y a effectivement, parfois, le fait de répéter des milliers de fois le même geste, des choses qui peuvent se passer, comment dire, de façon machinale. On n'est plus dans la surprise de ce qui nous arrive. Et c'est là où finalement, il y a un jeu de ce qu'on pourrait appeler un jeu d'acteur. Parce que finalement, nous, on n'est pas comédien, on est circassien. Mais le fait de se faire surprendre 5 soirs par la même chose, à un moment donné, il faut un peu de jeu ou un peu de détachement par rapport à la réalité, quoi.
3: Ça vous arrive des fois, genre, par exemple, vous faites une erreur et vous êtes obligé d'improviser une acrobatie ou quelque chose comme ça
1: Ah bah, bien sûr, bien sûr. Comme je te dis, en fait, c'est du spectacle vivant. C'est-à-dire qu'il y a plein de... Je pourrais te donner 1000 anecdotes de choses qui ne se sont pas passées comme prévu et encore maintenant. Et même parfois, au bout de 200 représentations, il t'arrive un truc qui ne t'est jamais arrivé. Donc, dans ces cas-là, c'est notre personnage qui réagit. Et ça se joue souvent à l'instinct. On ne fait pas de réunion pour savoir comment on va réagir au problème. Ça se joue maintenant, dans l'instant. Donc, parfois, c'est une petite pirouette. Parfois, il faut carrément monter sur le toit du chapiteau, redescendre une poulie, redécoincer le truc. Ça arrive.
3: Le loup vit en meute. Et est-ce que dans votre compagnie, ça fonctionne aussi comme une famille très proche et chacun a son rôle précis dans la compagnie?
1: C'est assez intéressant comme question parce qu'effectivement, nous, on a une organisation qui est circulaire, finalement, qui est très circassienne. Parce qu'il n'y a pas de chef, il n'y a pas de patron. On est tous responsables de notre bateau. Après, ça fait très longtemps qu'on travaille ensemble. Ça joue, en fait, dans notre organisation. Mais on est tous, impliqués dans les décisions, dans les choix. Même si après, il y a des choses où effectivement, quand c'est la partie plus artistique, ça peut être plus Pierrot et moi qui sommes impliqués. Quand c'est la partie plus administrative, on a David Brochard qui est là et qui a une part très importante à ce niveau-là. Donc on a chacun nos responsabilités, mais finalement, toutes les décisions, elles sont prises en compagnie, quoi. On n'a pas un directeur artistique, on n'a pas un directeur de projet, on collabore, on discute de tous les choix ensemble, quoi. Et on trouve un accord, souvent.
3: Et dans vos autres spectacles, Reflet créé en 2021 et à contre-vent, dernier spectacle sorti fin 2025, il n'y a pas de nom d'animaux, il n'y a pas forcément de lien avec la carte du loup-garou, mais est-ce que vous pouvez nous les présenter
1: C'est vrai qu'entre chien et loup, c'est plus l'expression, comme trois fois rien finalement. C'est plus l'expression en fait qui nous guide. Reflet, finalement, on a joué sur ça, parce que ça nous est arrivé qu'on nous confonde avec Pierrot. Et donc, à un moment donné, on s'est dit, ça pourrait être chouette qu'on crée le même personnage. On suit ce personnage pendant tout du long, pendant 45 minutes de spectacle. Et sur le dernier quart d'heure, en fait, son reflet apparaît et donc les deux travaillent ensemble. C'était l'idée de Reflet. Et à contre-vent, c'est, pour nous, même si c'est inventé, c'est une sorte d'expression aussi. Le fait de pas aller dans le sens où on te mène, mais finalement aller là où t'as envie, peu importe les barrières, les frontières, tout ça. Donc à contre-vent, c'est l'histoire de ces deux personnages qui entament un voyage dans une petite embarcation fragile et qui vont vivre parfois la tempête, parfois le jeu, parfois la joie, on va dire, de retrouver un bout de leur décor et puis pouvoir remonter leur bateau et repartir. Voilà, c'est ce voyage-là qu'on raconte. C'est une parenthèse de voyage parce qu'on n'avait pas envie de forcément d'exprimer ni l'origine, on va dire la cause du voyage, ni la destination, parce que finalement, c'est propre à chacun. Ce qui nous intéressait, c'est que les gens ils puissent s'imaginer une sorte d'exil, qu'importe les raisons. Nous, ce qui nous intéressait, c'était la relation à l'intérieur de ce voyage.
3: Et enfin, pour terminer, quel est le programme de l'année à venir?
1: Les prochaines dates, c'est à contre-vent. Qui va jouer à Chambéry, qui va jouer à Biscarrosse, qui va jouer au THV à Angers. Après, il y a aussi Reflet en parallèle qui va aller à Die, entre Gap et Grenoble, là, par là-bas. Donc, on va faire 3 semaines là-bas. fin printemps, début été, on va remonter le chapiteau et on entame création pour 2027, 2028 peut-être. Voilà. Repartir en création sous le chapiteau, parce que Reflet, on va dire qu'il est sur sa fin de voyage. Là, on a Contrevent qui va tourner en salle. Notre chapiteau va être disponible pour une nouvelle création. Voilà, l'idée pour nous, c'est encore une fois de rechercher avec notre outil quel chapiteau, une nouvelle proximité, une nouvelle façon de faire voyager les gens avec nous, quoi.
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1: Bonsoir à toutes et à tous.
0: Jeanne Billard.
1: Le soleil occulté jusqu'à 96% ce soir à Nantes et à Saint-Nazaire, 95% à Angers et Cholet. Le maximum de l'éclipse se produira à 20h20 dans notre région, mais le spectacle commencera dès 19h20. Pour bien l'observer, il faudra être muni de lunettes spécialisées pour éviter de se brûler la rétine. 500 paires ont été distribuées aujourd'hui par Saint-Nazaire côté plage aux participants à des animations. Pensez aussi à choisir un point d'observation bien dégagé car le soleil sera très bas sur l'horizon. Défendre l'agriculture, c'est aussi défendre l'autonomie des paysans. L'association Veribatrip répond à la FDSEA et aux jeunes agriculteurs sur le projet d'élevage intensif de 560 veaux à Véry, près de Saumur. Accusé par les syndicats de jouer sur les caricatures et les procès idéologiques, l'association assure vouloir un débat serein tout en interrogeant le modèle agricole de ce projet. C'est le moment de réserver si vous souhaitez participer à la nuit de la chauve-souris à La Roche-sur-Yon. La Ligue pour la protection des oiseaux organise vendredi 28 août au soir une balade autour de la maison de quartier de la Vallée Verte pour découvrir ce mammifère ailé. C'est gratuit, mais il n'y a que 40 places et la moitié sont déjà réservées. Dans l'actualité également, le foot avec la Super Coupe d'Europe ce soir. Le PSG, vainqueur de la Ligue des Champions, affronte Aston Villa qui a remporté la Ligue Europa. L'occasion peut-être pour les Parisiens de décrocher un premier trophée cette saison. Le match se jouera en Autriche à partir de 21h. Et puis on termine avec la météo, le pic de la canicule annoncé demain alors qu'on a déjà relevé jusqu'à 38 degrés hier dans le Maine-et-Loire. Cette nuit déjà, le mercure ne devrait pas descendre sous les 23 degrés. Demain, le ciel restera bien dégagé. Il fera 27 à 31 degrés le matin, jusqu'à 32 à Saint-Nazaire l'après-midi, 36 à Blain et à Nantes, 37 à Châteaubriant, 38 à Angers et à Cholet. Il pourrait même faire jusqu'à 40 degrés dans l'est du Maine-et-Loire. Bonne fin de journée sur Sun et rendez-vous très vite pour un nouveau point sur l'actualité.

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À travers des photographies d'archives, des récits poignants et des objets du quotidien, plongez dans l'univers de ces gardiennes de la lumière, de l'épouse remplaçant son mari dans l'urgence, à la première femme officiellement nommée. Une immersion émouvante dans un siècle de résistance face aux tempêtes et à la solitude, où chaque détail raconte leur combat pour guider les marins. Installée sur la pointe Saint-Gilda et proche de la réserve naturelle régionale, l'exposition offre également une vue imprenable sur l'océan Atlantique et l'estuaire de la Loire. Découvrez-y l'exposition « Femmes gardiennes de phare, de l'ombre à la lumière » en accès libre au sémaphore jusqu'au 2 novembre.

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1: Bonsoir à toutes et à tous. Le soleil occulté jusqu'à 96% ce soir à Nantes et à Saint-Nazaire, 95% à Angers et Cholet. Le maximum de l'éclipse se produira à 20h20 dans notre région, mais le spectacle commencera dès 19h20. Pour bien l'observer, il faudra être muni de lunettes spécialisées pour éviter de se brûler la rétine. 500 paires ont été distribuées aujourd'hui par Saint-Nazaire côté plage aux participants à des animations. Pensez aussi à choisir un point d'observation bien dégagé car le soleil sera très bas sur l'horizon. Défendre l'agriculture, c'est aussi défendre l'autonomie des paysans. L'association Veribatrip répond à la FDSEA et aux jeunes agriculteurs sur le projet d'élevage intensif de 560 veaux à Véry, près de Saumur. Accusé par les syndicats de jouer sur les caricatures et les procès idéologiques, l'association assure vouloir un débat serein tout en interrogeant le modèle agricole de ce projet. C'est le moment de réserver si vous souhaitez participer à la nuit de la chauve-souris à La Roche-sur-Yon. La Ligue pour la protection des oiseaux organise vendredi 28 août au soir une balade autour de la maison de quartier de la Vallée Verte pour découvrir ce mammifère ailé. C'est gratuit, mais il n'y a que 40 places et la moitié sont déjà réservées. Dans l'actualité également, le foot avec la Super Coupe d'Europe ce soir. Le PSG, vainqueur de la Ligue des Champions, affronte Aston Villa qui a remporté la Ligue Europa. L'occasion peut-être pour les Parisiens de décrocher un premier trophée cette saison. Le match se jouera en Autriche à partir de 21h. Et puis on termine avec la météo, le pic de la canicule annoncé demain alors qu'on a déjà relevé jusqu'à 38 degrés hier dans le Maine-et-Loire. Cette nuit déjà, le mercure ne devrait pas descendre sous les 23 degrés. Demain, le ciel restera bien dégagé. Il fera 27 à 31 degrés le matin, jusqu'à 32 à Saint-Nazaire l'après-midi, 36 à Blain et à Nantes, 37 à Châteaubriant, 38 à Angers et à Cholet. Il pourrait même faire jusqu'à 40 degrés dans l'est du Maine-et-Loire. Bonne fin de journée sur Sun et rendez-vous très vite pour un nouveau point sur l'actualité.

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1: Bonsoir à toutes et à tous. Le soleil occulté jusqu'à 96% ce soir à Nantes et à Saint-Nazaire, 95% à Angers et Cholet. Le maximum de l'éclipse se produira à 20h20 dans notre région, mais le spectacle commencera dès 19h20. Pour bien l'observer, il faudra être muni de lunettes spécialisées pour éviter de se brûler la rétine. 500 paires ont été distribuées aujourd'hui par Saint-Nazaire côté plage aux participants à des animations. Pensez aussi à choisir un point d'observation bien dégagé car le soleil sera très bas sur l'horizon. Défendre l'agriculture, c'est aussi défendre l'autonomie des paysans. L'association Veribatrip répond à la FDSEA et aux jeunes agriculteurs sur le projet d'élevage intensif de 560 veaux à Véry, près de Saumur. Accusée par les syndicats de jouer sur les caricatures et les procès idéologiques, l'association assure vouloir un débat serein tout en interrogeant le modèle agricole de ce projet. C'est le moment de réserver si vous souhaitez participer à la nuit de la chauve-souris à La Roche-sur-Yon. La Ligue pour la protection des oiseaux organise vendredi 28 août au soir une balade autour de la maison de quartier de la Vallée Verte pour découvrir ce mammifère ailé. C'est gratuit, mais il n'y a que 40 places et la moitié sont déjà réservées. Dans l'actualité également, le foot avec la Super Coupe d'Europe ce soir. Le PSG, vainqueur de la Ligue des Champions, affronte Aston Villa qui a remporté la Ligue Europa. L'occasion peut-être pour les Parisiens de décrocher un premier trophée cette saison. Le match se jouera en Autriche à partir de 21h. Et puis on termine avec la météo, le pic de la canicule annoncé demain alors qu'on a déjà relevé jusqu'à 38 degrés hier dans le Maine-et-Loire. Cette nuit déjà, le mercure ne devrait pas descendre sous les 23 degrés. Demain, le ciel restera bien dégagé. Il fera 27 à 31 degrés le matin, jusqu'à 32 à Saint-Nazaire l'après-midi, 36 à Blain et à Nantes, 37 à Châteaubriant, 38 à Angers et à Cholet. Il pourrait même faire jusqu'à 40 degrés dans l'est du Maine-et-Loire. Bonne fin de journée sur Sun et rendez-vous très vite pour un nouveau point sur l'actualité.

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Vous êtes au taquet ? Ah bah j'ai l'impression que vous êtes lessivés là. Bah un peu. On va essayer. Ensemble. Et fort. Ok ?

C'est vachement mieux. C'est vachement mieux. C'est pas, il manque un tout petit truc. Parce que derrière, ça va jouer. Et ça se trouve, ça va pas passer. Alors vraiment, faudrait toucher le plafond là-haut. Ok. On reste une fois, et après on y va.

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1: Oui, c'est très joli. Oui, parfait. Et les deux, donc, sorry, just the light, yes.
2: J'ai l'impression qu'il y a un petit peu moins que sur Maria. Il faut redonner un peu à l'entrejambe.
1: Oui.
3: C'est pas tout à fait pareil.
2: Parfait. Un petit peu moins.
1: Oui. Parfait.
4: Very beautiful. You look very good.
2: Juste, on n'en est pas là, mais c'est pour aller chercher un autre chapeau.
1: Grand.
2: Avant.
1: C'était grand.
2: Ouais. Pour aller chercher un autre.
3: Je peux lui mettre le gilet quand même.
2: Je te laisse mettre le gilet.
1: C'est que je voudrais quelqu'un aller me chercher un chapeau.
5: Che bello questa seta che hai trovato, Valen.
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